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1: Bonjour à tous, un bon plan pour se mettre au frais. La fête du cinéma a été lancée hier, des places à 5 euros réservables partout en France, et ce jusqu'à mercredi, de quoi attirer petits et grands dans les salles obscures. Des températures chaudes mais plus respirables, une grande partie de l'Hexagone voit se terminer avec soulagement un épisode caniculaire historique de 11 jours, même si le risque d'orage persiste et que la vigilance sanitaire demeure dans la crainte d'une forte surmortalité. Les orages ont laissé des traces dans le département du Nord où deux personnes ont été blessées. Au total, les sapeurs-pompiers ont dû intervenir plus de 400 fois. Quelques 17 000 foyers ont été privés d'électricité en début de soirée. 6 hectares parcourus hier par les flammes dans un incendie en bordure de route à Alençon de Provence. D'importants moyens ont été mobilisés, 75 pompiers et 4 canadairs. 11 personnes sont décédées à bord d'un avion. L'appareil s'est écrasé hier matin à proximité de l'aérodrome de Nancy-Essey lors d'un baptême de parachutisme. Il s'agit de l'accident d'aviation légère le plus meurtrier en France. En football, le Canada, l'un des pays organisateurs de la Coupe du Monde, est la première équipe à décrocher son billet pour les huitièmes de finale après avoir éliminé l'Afrique du Sud au bout du suspense. En huitièmes de finale, les co-organisateurs de cette Coupe du Monde affronteront le vainqueur du match entre les Pays-Bas et le Maroc la nuit prochaine. Rendez-vous à 3h du matin. Ce soir, le Brésil affronte le Japon. L'Allemagne se retrouve face au Paraguay. Un deuxième succès dans sa besace après sa victoire sur le Grand Prix inaugural de la saison. Le Britannique George Russell a récidivé hier au Grand Prix d'Autriche sur le circuit Red Bull Ring, empochant sa 7e victoire en carrière. Le pilote Mercedes apporte de nouveaux points à son constructeur pour le classement des écuries, derrière le Néerlandais Max Verstappen et le jeune Italien Kimi Antonelli complète le podium. Ce dernier, avec 5 Grands Prix cette saison, reste en tête du classement des pilotes. Voilà, c'est la fin de ce flash. Merci de l'avoir suivi. Bonne journée.
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1: Bonjour, bonjour à tous. Ces sauteurs âgés de 4 ans ont rendez-vous sur les 3600 mètres du parcours de haie à l'hippodrome de Clairefontaine-Deauville à l'occasion du Quintet Plus de ce lundi 29 juin 2026. L'allocation sera de 83 000 euros et le départ prévu vers 18h30. En tête de notre sélection, l'As, Miss Déboula, ne devrait plus tarder à refaire parler d'elle, sa placée sur le podium et pourquoi pas sur la plus haute marche. Suivi du 4, Bélina du Berlay, incontournable dans le lot du jour. Le 3, Irupta Matuta, va découvrir les quintés avec de légitimes ambitions. Le 2, Marie Chellet, donne toujours le meilleur d'elle-même dans un parcours. Et enfin le 7, Karisha, redirigé sur les haies avec brio, il complétera notre sélection. Une sélection que vous pouvez retrouver sur ma chaîne YouTube Tom Kazak, les pronostics hippiques avec mes dernières minutes. Donc notre choix aujourd'hui, premier l'As, Miss Déboula. Second le 4, Bélina du Berlay. Troisième le 3, Irupta Matuta. Quatrième le 2, Marie Chellet. Cinquième le 7, Karisha. Le second choix le 9, le 8 et le 13. Et à vous la fortune!

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1: Bonjour à tous. Ceux qui ont incité les participants à rouler malgré tout sont des criminels. Après le décès hier d'un cycliste à Bouillon sur le parcours de l'Ironman de Nice, emprunté malgré l'annulation de l'épreuve pour cause de canicule, le maire de la commune des Alpes-Maritimes estime que les appels lancés sur les réseaux sociaux pour parcourir malgré tout le tracé de l'épreuve ont créé une situation particulièrement dangereuse. Des températures chaudes mais plus respirables, une grande partie de l'Hexagone voit se terminer avec soulagement un épisode caniculaire historique de 11 jours, même si le risque d'orage persiste, que la vigilance sanitaire demeure dans la crainte d'une forte surmortalité. Les orages ont laissé des traces dans le département du Nord où 2 personnes ont été blessées. Au total, les sapeurs-pompiers ont dû intervenir plus de 400 fois. Quelque 17 000 foyers ont été privés d'électricité en début de soirée. Sortie de route fatale, un motard trouve la mort près de Saint-Tropez. Le drame s'est noué hier soir sur la route reliant le village de Grémaud au littoral. Un motard est donc décédé dans une sortie de route. Un constat, de plus en plus de jeunes adultes sont dans le rouge. La part des 18-29 ans dans les dossiers de surendettement traités par la Banque de France est en augmentation. Il représente environ 15% des affaires. Depuis le début de l'année, la faute à la multiplication des microcrédits et des paiements échelonnés, une spirale infernale qui permet de survivre quand on commence dans la vie active, mais qui peut se payer cher. Depuis samedi, la digue du Large est de nouveau ouverte à la visite. Pour cet été 2026, l'Office du tourisme de Marseille organise chaque mercredi et samedi un aller-retour gratuit en bateau. En football, le Canada, l'un des pays organisateurs de la Coupe du Monde, est la première équipe à décrocher son billet pour les 8e de finale. Après avoir éliminé l'Afrique du Sud au bout du suspense 1-0 en 8e de finale, les co-organisateurs de cette Coupe du Monde affronteront le vainqueur du match entre les Pays-Bas et le Maroc la nuit prochaine. Rendez-vous à 3h du matin et puis ce soir, le Brésil affronte le Japon. L'Allemagne se retrouve face au Paraguay.
2: L'horoscope. Et en ce lundi 29 juin, bonne fête aux Pierre et aux Paul. Les Béliers, célibataires, vous profiterez au maximum de votre liberté. Taureau, vous pourrez compter sur l'aide d'un de vos collègues. Gémeaux, votre partenaire saura se mettre au diapason. Les Cancers, vous devez faire un effort de concentration si vous ne voulez pas être dans le collimateur de vos supérieurs. Les Lions, vous manquerez de réalisme face à une situation difficile. Les Vierges, jetez un œil sur votre compte en banque avant de faire de nouvelles dépenses. Les Balances, la période estivale vous offre de nombreuses occasions de sortir, de faire la fête et vous n'avez pas l'intention de passer à côté. Et les Scorpions, vous penserez plus à vos vacances qu'à vos tâches quotidiennes. Sagittaire, si vous vivez en couple, vous maintiendrez un climat chaleureux au sein de votre foyer grâce à vos petites attentions et votre tendresse. Les Capricornes, les planètes vont réveiller votre charme et votre sensualité. Et les Verseaux, vous aurez envie de tendresse et de complicité avec votre partenaire. Enfin les Poissons, donnez un coup de collier pour rattraper votre retard. Bonne journée et à demain.

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1: Bonjour à tous. En football, le Canada, l'un des pays organisateurs de la Coupe du Monde, est la première équipe à décrocher son billet pour les huitièmes de finale après avoir éliminé l'Afrique du Sud au bout du suspense. Le score 1-0 en huitièmes de finale. Les co-organisateurs de cette Coupe du Monde affronteront le vainqueur du match entre les Pays-Bas et le Maroc la nuit prochaine. Rendez-vous à 3h du matin. Ce soir, le Brésil affronte le Japon. L'Allemagne se retrouve face au Paraguay. Les Bleus face à la Suède. Un choc Portugal-Croatie. L'Argentine pour le Cap-Vert. La phase de poule a rendu son verdict hier. Après 72 rencontres, les 32 équipes présentes en 16e de finale de cette Coupe du Monde sont connues. Si les grandes nations du ballon rond, à l'instar de la France et du Brésil, sont présentes, c'est aussi le cas d'autres nations moins attendues, comme le Cap-Vert ou la Bosnie-Herzégovine. Un deuxième succès dans sa besace après sa victoire sur le Grand Prix inaugural de la saison. Le Britannique George Russell a récidivé hier au Grand Prix d'Autriche sur le circuit Red Bull Ring, empochant sa 7e victoire en carrière. Le pilote Mercedes apporte de nouveaux points à son constructeur pour le classement des écuries de F1 derrière le Néerlandais Max Verstappen et le jeune Italien Kimi Antonelli complète le podium. Ce dernier, avec 5 Grands Prix cette saison, reste en tête du classement des pilotes. Le maillot tricolore change d'épaule. Tenant du titre, Dorian Godonf n'a pas pu conserver sa couronne de champion de France au terme d'une course allaitante, incertaine et très disputée hier à la Tour du Pin, après 225 km d'un féroce combat dans le nord de l'Isère. Romain Grégoire s'est imposé après s'être envolé dans la dernière rampe de la journée à 3 km de la ligne d'arrivée sur laquelle il a devancé Paul Lapeyra et Joris Delbove, vice-champion de France en 2025. Le natif de Besançon avait fait de ce titre de champion de France l'objectif majeur de sa saison. Et puis en rugby, les Lions de Bordeaux remportent leur 4e Brennus d'affilée en Élite 1 en s'offrant les Clermontoises. Pourtant 3e de la phase régulière, les Bordelaises ont décroché leur 4e titre hier aux dépens de l'ASM Romagna.
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3: Bonjour, bonjour à tous. Ces sauteurs âgés de 4 ans ont rendez-vous sur les 3600 mètres du parcours de haie à l'hippodrome de Clairefontaine-Deauville à l'occasion du Quintet Plus de ce lundi 29 juin 2026. L'allocation sera de 83 000 euros et le départ prévu vers 18h30. En tête de notre sélection, l'As, Miss des Boulas, ne devrait plus tarder à refaire parler d'elle, sa placée sur le podium et pourquoi pas sur la plus haute marche. Suivi du 4, Bélina du Berlay, incontournable dans le lot du jour. Le 3, Irupta Matuta va découvrir les quintets avec de légitimes ambitions. Le 2, Marie Chellet, donne toujours le meilleur d'elle-même dans un parcours. Et enfin le 7, Karisha, redirigé sur les haies avec brio. Il complétera notre sélection. Une sélection que vous pouvez retrouver sur ma chaîne YouTube Tom Kazak, les pronostics hippiques avec mes dernières minutes. Donc notre choix aujourd'hui, premier l'As, Miss des Boulas. Second le 4, Bélina du Berlay. Troisième le 3, Irupta Matuta. Quatrième le 2, Marie Chellet. Cinquième le 7, Karisha. Le second choix le 9, le 8 et le 13. Et à vous la fortune!

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2: 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Pour régler cela, ils doivent faire appel à un attaché de presse musique. C'est lui qui est chargé de la promotion des musiciens, notamment via les médias. Il doit rédiger des communiqués de presse, trouver les canaux de partage les plus adaptés à son client, s'occuper du planning promotionnel ou partager le travail de son artiste aux médias avec qui il doit établir une relation privilégiée. Un sens du contact est indispensable ainsi qu'une force de conviction afin de défendre ses idées et celles de son artiste. L'attaché de presse musique doit être aussi disponible et joignable en permanence. Du BTS au master, de nombreuses formations en communication préparent au métier. Très concurrentiel et à partir du SMIC, il est aisé d'évoluer en tant que salarié ou en freelance. 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

0: 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Il est 8h.
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2: Bonjour à tous, chaud mais plus respirable, une grande partie de l'Hexagone voit se terminer avec soulagement un épisode caniculaire historique de 11 jours, même si le risque d'orage persiste et que la vigilance sanitaire demeure dans la crainte d'une surmortalité. Des jours et des heures interminables, les conditions météorologiques extrêmes des derniers jours ont mis à mal le réseau électrique. Plus de 5000 foyers franciliens étaient hier toujours privés d'électricité, 4000 d'entre eux dans les Yvelines et 1300 dans le 12e arrondissement de Paris. 120 hauts responsables internationaux et français, 25 États représentés, 4 organisations internationales, 3 ministres du gouvernement Lecornu. À partir d'aujourd'hui, la Martinique est au centre des questions de sécurité dans la zone Caraïbes et Amérique latine. Ce séminaire est consacré au narcotrafic et au trafic d'armes dans la Caraïbe et l'Amérique latine. État des menaces, renseignement, lutte contre les filières, protection des ports et des aéroports, coopération policière et judiciaire font partie du programme. Au Venezuela, mort du Nino Guerrero. Une attaque américaine a éliminé le chef du plus grand gang mafieux sud-américain. Par une frappe coordonnée, l'armée américaine a fait exploser la maison dans laquelle les services de renseignement avaient confirmé la présence d'Hector Rochtenford Guerrero, alias El Nino Guerrero. L'action s'inscrit dans le cadre de la loi qui désigne les narcotrafiquants comme des terroristes. Au Venezuela, le temps presse pour retrouver les survivants du double tremblement de terre de mercredi. Après les secousses de magnitude de 7,2 et 7,5 qui ont frappé le nord du pays, des équipes de recherche et de sauvetage venues d'au moins 17 pays sont toujours à l'œuvre pour sortir des décombres d'éventuels survivants. Ils interviennent dans un pays en crise, au système de santé en piteux état. Plus d'un millier de personnes sont décédées selon les autorités vénézuéliennes. À la suite de la conférence internationale organisée à Accra, au Ghana, plusieurs pays africains et caribéens soutiennent un plan de réparation en 19 points sur l'esclavage et la colonisation. Ce document propose une série de mesures, de la reconnaissance historique aux compensations économiques, en passant par la restitution d'objets culturels et des actions éducatives et climatiques. Une aide financière au moins, les étudiants non européens et non boursiers seront privés d'aide personnalisée au logement à compter du 1er juillet. Stéphane Nicolas.
3: La mesure a été adoptée dans le cadre de la loi de finances pour 2026. Elle a été validée en février par le Conseil constitutionnel. La décision prévoit de limiter l'accès au droit à une aide personnelle au logement pour les étudiants extra-communautaires à ceux remplissant les conditions pour être titulaire d'une bourse d'enseignement supérieur sur critères sociaux. Les étudiants en apprentissage ou exerçant une activité professionnelle en parallèle de leurs études à partir d'une heure par semaine, selon le ministère du Logement, pourront en revanche conserver leur aide au logement. La mesure est dénoncée par les associations d'accès au logement et les organisations étudiantes, dont certaines dénoncent l'instauration d'une préférence nationale.
2: Des différences dans l'accès aux prestations sociales des Français et des étrangers extra-communautaires existent déjà, par exemple pour le RSA, conditionné à la détention d'un titre de séjour depuis au moins 5 ans. Les étudiants non européens se sont aussi vus imposer des droits d'inscription différents des autres étudiants. En football, le Canada, l'un des pays organisateurs de la Coupe du Monde, est la première équipe à décrocher son billet pour les 8e de finale. Après avoir éliminé l'Afrique du Sud au bout du suspense 1-0 en 8e de finale, les co-organisateurs de cette Coupe du Monde affronteront le vainqueur du match entre les Pays-Bas et le Maroc la nuit prochaine. Rendez-vous à 3h du matin. Ce lundi, le Brésil affronte le Japon. L'Allemagne se retrouve face au Paraguay. Et puis fini le motif inspiré de la Tour Eiffel. Le Paris Saint-Germain et l'équipementier sportif Nike viennent de dévoiler le futur maillot de l'équipe parisienne pour les matchs extérieurs de la saison 2026-2027. Il marque le retour de la barre centrale, un dégradé de fines rayures allant du rouge au bleu marine. Une évocation du dynamisme de la scène musicale parisienne, détaille le club dans un communiqué. Voilà, c'est la fin de ce flash. Merci de l'avoir suivi.
0: L'horoscope. Et en ce lundi 29 juin, bonne fête aux Pierre et aux Paul. Les béliers, célibataires, vous profiterez au maximum de votre liberté. Taureau, vous pourrez compter sur l'aide d'un de vos collègues. Gémeaux, votre partenaire saura se mettre au diapason. Les cancers, vous devez faire un effort de concentration si vous ne voulez pas être dans le collimateur de vos supérieurs. Les lions, vous manquerez de réalisme face à une situation difficile. Les vierges, jetez un œil sur votre compte en banque avant de faire de nouvelles dépenses. Les balances, la période estivale vous offre de nombreux nombreuses occasions de sortir, de faire la fête et vous n'avez pas l'intention de passer à côté. Et les scorpions, vous penserez plus à vos vacances qu'à vos tâches quotidiennes. Sagittaire, si vous vivez en couple, vous maintiendrez un climat chaleureux au sein de votre foyer grâce à vos petites attentions et votre tendresse. Les capricornes, les planètes vont réveiller votre charme et votre sensualité. Et les Verseaux, vous aurez envie de tendresse et de complicité avec votre partenaire. Enfin les poissons, donnez un coup de collier pour rattraper votre retard. Bonne journée et à demain.

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1: Bonjour à tous. En football, le Canada, l'un des pays organisateurs de la Coupe du Monde, est la première équipe à décrocher son billet pour les huitièmes de finale après avoir éliminé l'Afrique du Sud au bout du suspense, le score 1-0. En huitièmes de finale, les co-organisateurs de cette Coupe du Monde affronteront le vainqueur du match entre les Pays-Bas et le Maroc la nuit prochaine. Rendez-vous à 3h du matin. Ce soir, le Brésil affronte le Japon, l'Allemagne se retrouve face au Paraguay. Les Bleus face à la Suède, un choc Portugal-Croatie, l'Argentine pour le Cap-Vert. La phase de poule a rendu son verdict hier. Après 72 rencontres, les 32 équipes présentes en 16e de finale de cette Coupe du Monde sont connues. Si les grandes nations du ballon rond, à l'instar de la France et du Brésil, sont présentes, c'est aussi le cas d'autres nations moins attendues, comme le Cap-Vert ou la Bosnie-Herzégovine. Un deuxième succès dans sa besace après sa victoire sur le Grand Prix inaugural de la saison. Le Britannique George Russell a récidivé hier au Grand Prix d'Autriche sur le circuit Red Bull Ring, empochant sa 7e victoire en carrière. Le pilote Mercedes apporte de nouveaux points à son constructeur pour le classement des écuries de F1 derrière le Néerlandais Max Verstappen et le jeune Italien Kimi Antonelli complète le podium. Ce dernier, avec 5 Grands Prix cette saison, reste en tête du classement des pilotes. Le maillot tricolore change d'épaule. Tenant du titre, Dorian Godonf n'a pas pu conserver sa couronne de champion de France au terme d'une course allaitante, incertaine et très disputée hier à la Tour du Pin, après 225 km d'un féroce combat dans le nord de l'Isère. Romain Grégoire s'est imposé après s'être envolé dans la dernière rampe de la journée, à 3 km de la ligne d'arrivée sur laquelle il a devancé Paul Lapeyra et Joris Delbove, vice-champion de France en 2025. Le natif de Besançon avait fait de ce titre de champion de France l'objectif majeur de sa saison. Et puis en rugby, les Lions de Bordeaux remportent leur 4e Brennus d'affilée en Elite 1 en s'offrant les Clermontoises. Pourtant 3e de la phase régulière, les Bordelaises ont décroché leur 4e titre hier aux dépens de l'ASM Romagna.
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3: Bonjour, bonjour à tous. Ces sauteurs âgés de 4 ans ont rendez-vous sur les 3600 mètres du parcours de haie à l'hippodrome de Clairefontaine-Deauville à l'occasion du Quintet Plus de ce lundi 29 juin 2026. L'allocation sera de 83 000 euros et le départ prévu vers 18h30. En tête de notre sélection, l'As, Miss des Boulas, ne devrait plus tarder à refaire parler d'elle, sa placée sur le podium et pourquoi pas sur la plus haute marche. Suivi du 4, Bélina du Berlay, incontournable dans le lot du jour. Le 3, Irupta Matuta, va découvrir les quintés avec de légitimes ambitions. Le 2, Marie Chellet, donne toujours le meilleur d'elle-même dans un parcours. Et enfin le 7, Karisha, redirigé sur les haies avec brio, il complétera notre sélection. Une sélection que vous pouvez retrouver sur ma chaîne YouTube Tom Kazak, les pronostics hippiques avec mes dernières minutes. Donc notre choix aujourd'hui, premier l'As, Miss des Boulas. Second le 4, Bélina du Berlay. Troisième le 3, Irupta Matuta. Quatrième le 2, Marie Chellet. Cinquième le 7, Karisha. Le second choix le 9, le 8 et le 13. Et à vous la fortune.
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0: 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Il est 9h. 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
1: Bonjour à tous. Policiers percutés dans le cadre d'une affaire de stupéfiants. Deux policiers ont été blessés samedi vers 19h après un refus d'obtempérer au Canet, toujours hospitalisé. La suspecte a été interpellée avec deux complices présumés. Un accident d'hélicoptère de tourisme s'est produit hier matin sur la commune de La Palude sur Verdon dans les Alpes de Haute-Provence. Les secours arrivés sur place ont trouvé un homme de 70 ans décédé. 11 personnes sont mortes à bord d'un avion. L'appareil s'est écrasé hier matin à proximité de l'aérodrome de Nancy lors d'un baptême de parachutisme. Il s'agit de l'accident d'aviation légère le plus meurtrier en France. Sortie de secours, 90 personnes évacuées. Un important incendie s'est déclaré hier en fin de matinée au Canet sur l'avenue Franklin Roosevelt. Le feu a pris au premier sous-sol d'un immeuble d'habitation de cet étage, générant d'épaisses fumées dans la structure. 40 sapeurs-pompiers et de nombreux policiers étaient mobilisés sur place. Un bon plan pour se mettre au frais. La fête du cinéma a été lancée hier. Des places à 5 € réservables partout en France jusqu'à mercredi. De quoi attirer petits et grands dans les salles obscures. L'OM a besoin de vendre Greenwood vite, très vite, mais les négociations avec l'AS Roma traînent, freinées par des moyens limités côté italien. Des news du mondial. Le Canada, l'un des pays organisateurs de la Coupe du Monde et la première équipe à décrocher son billet pour les 8e de finale après avoir éliminé l'Afrique du Sud au bout du suspense, 1-0. En 8e de finale, les co-organisateurs de cette Coupe du Monde affronteront le vainqueur du match entre les Pays-Bas et le Maroc la nuit prochaine. Rendez-vous à 3h du matin. Ce soir, le Brésil affronte le Japon et l'Allemagne se retrouve face au Paraguay. Et puis, les Bleus face à la Suède, un choc Portugal-Croatie, l'Argentine pour le Cap-Vert. La phase de poule a rendu son verdict hier après 72 rencontres. Les 32 équipes présentes en 16e de finale de cette Coupe du Monde sont connues. Si les grandes nations du ballon, à l'instar de la France et du Brésil, sont présentes, c'est aussi le cas d'autres nations moins attendues comme le Cap-Vert ou encore la Bosnie-Herzégovine.
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2: Et en ce lundi 29 juin, bonne fête aux Pierre et aux Paul. Les Béliers, célibataires, vous profiterez au maximum de votre liberté. Taureau, vous pourrez compter sur l'aide d'un de vos collègues. Gémeaux, votre partenaire saura se mettre au diapason. Les Cancers, vous devez faire un effort de concentration si vous ne voulez pas être dans le collimateur de vos supérieurs. Les Lions, vous manquerez de réalisme face à une situation difficile. Les Vierges, jetez un œil sur votre compte en banque avant de faire de nouvelles dépenses. Les Balances, la période estivale vous offre de nombreuses occasions de sortir, de faire la fête et vous n'avez pas l'intention de passer à côté. Et les Scorpions, vous penserez plus à vos vacances qu'à vos tâches quotidiennes. Sagittaire, si vous vivez en couple, vous maintiendrez un climat chaleureux au sein de votre foyer grâce à vos petites attentions et votre tendresse. Les Capricornes, les planètes vont réveiller votre charme et votre sensualité. Et les Verseaux, vous aurez envie de tendresse et de complicité avec votre partenaire. Enfin les Poissons, donnez un coup de collier pour rattraper votre retard. Bonne journée et à demain.

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1: Bonjour, bonjour à tous. Ces sauteurs âgés de 4 ans ont rendez-vous sur les 3600 mètres du parcours de haie à l'hippodrome de Clairefontaine-Deauville à l'occasion du Quintet Plus de ce lundi 29 juin 2026. L'allocation sera de 83 000 euros et le départ prévu vers 18h30. En tête de notre sélection, l'As, Miss Déboula, ne devrait plus tarder à refaire parler d'elle, sa placée sur le podium et pourquoi pas sur la plus haute marche. Suivi du 4, Bélina du Berlet, incontournable dans le lot du jour. Le 3, Irupta Matuta va découvrir les quintés avec de légitimes ambitions. Le 2, Marie Chellet donne toujours le meilleur d'elle-même dans un parcours. Et enfin le 7, Karisha, redirigé sur les haies avec brio, il complétera notre sélection. Une sélection que vous pouvez retrouver sur ma chaîne YouTube Tom Kazak, les pronostics hippiques avec mes dernières minutes. Donc notre choix aujourd'hui, premier l'As, Miss Déboula. Second le 4, Bélina du Berlet. Troisième le 3, Irupta Matuta. Quatrième le 2, Marie Chellet. Cinquième le 7, Karisha. Le second choix le 9, le 8 et le 13. Et à vous la fortune!

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1: Bonjour à tous. Policiers percutés dans le cadre d'une affaire de stupéfiants. Deux policiers ont été blessés samedi vers 19h après un refus d'obtempérer au Canet, toujours hospitalisé. La suspecte a été interpellée avec deux complices présumés. Un accident d'hélicoptère de tourisme s'est produit hier matin sur la commune de La Palude sur Verdon dans les Alpes de Haute-Provence. Les secours arrivés sur place ont trouvé un homme de 70 ans décédé. 11 personnes sont mortes à bord d'un avion. L'appareil s'est écrasé hier matin à proximité de l'aérodrome de Nancy lors d'un baptême de parachutisme. Il s'agit de l'accident d'aviation légère le plus meurtrier en France. Sortie de secours, 90 personnes évacuées. Un important incendie s'est déclaré hier en fin de matinée au Canet sur l'avenue Franklin Roosevelt. Le feu a pris au premier sous-sol d'un immeuble d'habitation de cet étage, générant d'épaisses fumées dans la structure. 40 sapeurs-pompiers et de nombreux policiers étaient mobilisés sur place. Un bon plan pour se mettre au frais. La fête du cinéma a été lancée hier. Des places à 5€ réservables partout en France jusqu'à mercredi. De quoi attirer petits et grands dans les salles obscures. L'OM a besoin de vendre Greenwood vite, très vite, mais les négociations avec l'AS Roma traînent, freinées par des moyens limités côté italien. Des news du mondial. Le Canada, l'un des pays organisateurs de la Coupe du Monde, est la première équipe à décrocher son billet pour les huitièmes de finale après avoir éliminé l'Afrique du Sud au bout du suspense, 1-0. En huitième de finale, les co-organisateurs de cette Coupe du Monde affronteront le vainqueur du match entre les Pays-Bas et le Maroc la nuit prochaine. Rendez-vous à 3h du matin. Ce soir, le Brésil affronte le Japon et l'Allemagne se retrouve face au Paraguay. Et puis, les Bleus face à la Suède, un choc Portugal-Croatie, l'Argentine pour le Cap-Vert. La phase de poule a rendu son verdict hier après 72 rencontres. Les 32 équipes présentes en 16e de finale de cette Coupe du Monde sont connues. Si les grandes nations du ballon, à l'instar de la France et du Brésil, sont présentes, c'est aussi le cas d'autres nations moins attendues comme le Cap-Vert ou encore la Bosnie-Herzégovine.

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1: Bonjour, bonjour à tous. Ces sauteurs âgés de 4 ans ont rendez-vous sur les 3600 mètres du parcours de haie à l'hippodrome de Clairefontaine-Deauville à l'occasion du Quintet Plus de ce lundi 29 juin 2026. L'allocation sera de 83 000 euros et le départ prévu vers 18h30. En tête de notre sélection, l'As, Miss des Boulas, ne devrait plus tarder à refaire parler d'elle, sa placée sur le podium et pourquoi pas sur la plus haute marche. Suivi du 4, Bélina du Berlay, incontournable dans le lot du jour. Le 3, Irupta Matuta va découvrir les quintés avec de légitimes ambitions. Le 2, Marie Chellet donne toujours le meilleur d'elle-même dans un parcours. Et enfin le 7, Karisha, redirigé sur les haies avec brio, il complétera notre sélection. Une sélection que vous pouvez retrouver sur ma chaîne YouTube Tom Kazak, les pronostics hippiques avec mes dernières minutes. Donc notre choix aujourd'hui, premier l'As, Miss des Boulas. Second le 4, Bélina du Berlay. Troisième le 3, Irupta Matuta. Quatrième le 2, Marie Chellet. Cinquième le 7, Karisha. Le second choix le 9, le 8 et le 13. Et à vous la fortune!

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2: Bonjour à tous, un bon plan pour se mettre au frais. La fête du cinéma a été lancée hier, des places à 5 euros réservables partout en France, et ce jusqu'à mercredi, de quoi attirer petits et grands dans les salles obscures. Des températures chaudes mais plus respirables, une grande partie de l'Hexagone voit se terminer avec soulagement un épisode caniculaire historique de 11 jours, même si le risque d'orage persiste et que la vigilance sanitaire demeure, dans la crainte d'une forte surmortalité. Les orages ont laissé des traces dans le département du Nord où deux personnes ont été blessées. Au total, les sapeurs-pompiers ont dû intervenir plus de 400 fois. Quelque 17 000 foyers ont été privés d'électricité en début de soirée. 6 hectares parcourus hier par les flammes dans un incendie en bordure de route à Alençon de Provence. D'importants moyens ont été mobilisés, 75 pompiers et 4 canadaires. 11 personnes sont décédées à bord d'un avion. L'appareil s'est écrasé hier matin à proximité de l'aérodrome de Nancy-Essey lors d'un baptême de parachutisme. Il s'agit de l'accident d'aviation légère le plus meurtrier en France. Près d'un millier de personnes ont marché hier dans les rues de Narbonne, en le nord de Louis. Un adolescent battu à mort lors d'un guet-apens. Louis avait été laissé agonisant le 19 juin après avoir été battu à mort par 5 jeunes qu'il connaissait. Ces derniers ont publié les images de leur crime sur les réseaux sociaux. Louis est décédé 4 jours plus tard à l'hôpital de Perpignan. 5 jeunes, dont 3 mineurs, ont été interpellés, mis en examen pour assassinat et placés en détention provisoire. En Nouvelle-Calédonie, les partis non indépendantistes gagnent du terrain lors des élections provinciales, les premières depuis 2019, mais n'atteignent pas la majorité au congrès du territoire. Ça devient compliqué. Le président russe Vladimir Poutine reconnaît une certaine pénurie de carburant causée par les frappes répétées de Kiev sur les infrastructures d'hydrocarbures russes. En Turquie, au moins 50 personnes arrêtées hier au cours de la marche des fiertés d'Istanbul. Les manifestations pour la Pride étaient interdites dimanche par les autorités locales d'Istanbul, où une journaliste a notamment été arrêtée aux côtés d'une cinquantaine de personnes. Un grave accident de la circulation a coûté la vie à un cycliste âgé d'une quarantaine d'années hier à Bouillon. La victime âgée d'une quarantaine d'années était inscrite aux épreuves de l'Ironman de Nice, annulée par arrêté préfectoral à cause de la canicule. Casquet, gilet obligatoire, interdiction totale des trottoirs, contrôle renforcé. La ville de Saint-Raphaël prend un arrêté pour encadrer l'usage des trottinettes électriques et autres engins motorisés. En quelques jours, 13 utilisateurs ont été verbalisés. Depuis samedi, la digue du Large est de nouveau ouverte à la visite. Pour cet été, l'Office du tourisme de Marseille organise chaque mercredi et samedi un aller-retour gratuit en bateau. En football, le Canada, l'un des pays organisateurs de la Coupe du Monde, est la première équipe à décrocher son billet pour les huitièmes de finale après avoir éliminé l'Afrique du Sud au bout du suspense. En huitièmes de finale, les co-organisateurs de cette Coupe du Monde affronteront le vainqueur du match entre les Pays-Bas et le Maroc la nuit prochaine. Rendez-vous à 3h du matin. Ce soir, le Brésil affronte le Japon. L'Allemagne se retrouve face au Paraguay. Les Bleus face à la Suède, un choc Portugal-Croatie, l'Argentine pour le Cap-Vert. La phase de poule a rendu son verdict hier. Après 72 rencontres, les 32 équipes présentes en 16e de finale de la Coupe du Monde sont connues. Si les grandes nations du ballon rond, à l'instar de la France et du Brésil, sont présentes, c'est aussi le cas d'autres nations moins attendues comme le Cap-Vert ou la Bosnie-Herzégovine. Un deuxième succès dans sa besace après sa victoire sur le Grand Prix inaugural de la saison. Le Britannique George Russell a récidivé hier au Grand Prix d'Autriche sur le circuit Red Bull Ring, empochant sa 7e victoire en carrière. Le pilote Mercedes apporte de nouveaux points à son constructeur pour le classement des écuries derrière le Néerlandais Max Verstappen et le jeune Italien Kimi Antonelli complète le podium. Ce dernier, avec 5 Grands Prix cette saison, reste en tête du classement des pilotes. Voilà, c'est la fin de ce flash. Merci de l'avoir suivi. Bonne journée.

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1: Bonjour, bonjour à tous. Ces sauteurs âgés de 4 ans ont rendez-vous sur les 3600 mètres du parcours de haie à l'hippodrome de Clairefontaine-Deauville à l'occasion du Quintet Plus de ce lundi 29 juin 2026. L'allocation sera de 83 000 euros et le départ prévu vers 18h30. En tête de notre sélection, l'As, Miss des Boulas, ne devrait plus tarder à refaire parler d'elle, sa placée sur le podium et pourquoi pas sur la plus haute marche. Suivi du 4, Bélina du Berlay, incontournable dans le lot du jour. Le 3, Irupta Matuta, va découvrir les quintés avec de légitimes ambitions. Le 2, Marie Chellet, donne toujours le meilleur d'elle-même dans un parcours. Et enfin, le 7, Karisha, redirigé sur les haies avec brio, il complétera notre sélection. Une sélection que vous pouvez retrouver sur ma chaîne YouTube Tom Kazak, les pronostics hippiques avec mes dernières minutes. Donc notre choix aujourd'hui, 1er l'As, Miss des Boulas. Second, le 4, Bélina du Berlay. 3e, le 3, Irupta Matuta. 4e, le 2, Marie Chellet. 5e, le 7, Karisha. Le second choix, le 9, le 8 et le 13. Et à vous la fortune!

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0: 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Il est 13h.
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2: Bonjour à tous, l'OM a besoin de vendre Greenwood vite, très vite. Mais voilà, les négociations avec l'AS Roma traînent, freinées par des moyens limités côté italien. Des news du mondial, le Canada, l'un des pays organisateurs de cette Coupe du Monde 2026 de football, est la première équipe à décrocher son billet pour les huitièmes de finale. Après avoir éliminé l'Afrique du Sud 1-0 en huitièmes de finale, les co-organisateurs de cette Coupe du Monde affronteront le vainqueur du match entre les Pays-Bas et le Maroc la nuit prochaine. Rendez-vous à 3h du matin. Et puis ce soir, le Brésil affronte le Japon. L'Allemagne se retrouve face au Paraguay. Les Bleus face à la Suède. Un choc Portugal-Croatie. L'Argentine pour le Cap-Vert. La phase de poule a rendu son verdict hier. Après 72 rencontres, les 32 équipes présentes en 16e de finale de cette Coupe du Monde sont connues. Si les grandes nations du ballon rond, à l'instar de la France et du Brésil, sont présentes, c'est aussi le cas d'autres nations moins attendues comme le Cap-Vert ou la Bosnie-Herzégovine. Un deuxième succès dans sa poche. Après sa victoire sur le Grand Prix inaugural de la saison, le Britannique George Russell a récidivé hier au Grand Prix d'Autriche sur le circuit Red Bull Racing. Le pilote Mercedes apporte de nouveaux points à son constructeur pour le classement des écuries derrière le Néerlandais Max Verstappen et le jeune Italien Kimi Antonelli. Ce dernier, avec 5 Grands Prix cette saison, reste en tête du classement des pilotes. En rugby, les Lions de Bordeaux remportent leur 4e Brennus d'affilée en Elite 1 en s'offrant les Clermontoises. Pourtant 3e de la phase régulière, les Bordelaises ont décroché leur 4e titre dimanche aux dépens de l'ASM Romagna. Un nouveau susceptible d'être contrôlé à tout moment par les autorités antidopage, la revenante Serena Williams déteste les règles en vigueur en la matière, même si elle les juge nécessaires. C'est ce qu'elle a glissé hier à 2 jours de son grand retour en simple à Wimbledon pour pouvoir revenir sur le circuit près de 4 ans après son dernier tournoi pro. L'américaine a dû réintégrer dès l'automne 2025 une liste de joueuses qui doivent communiquer chaque jour leur localisation pour pouvoir être testés à n'importe quel moment.

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1: Bonjour à tous, la suite du diplôme national du brevet. Bon courage à tous les jeunes de 3e qui poursuivent les épreuves aujourd'hui. Histoire, géo et enseignement moral et civique, ça c'était pour ce matin, de 9h à 11h, des sciences cet après-midi au menu. Le décret est sorti hier, à partir de mercredi, les étudiants non européens et non boursiers ne toucheront plus les APL, c'est-à-dire les aides au logement, deux exceptions, les élèves en apprentissage ou qui ont un petit boulot en parallèle de leurs études, eux vont continuer donc de les percevoir. La canicule puis les orages, le festival Garo Rock dans le Lot-et-Garonne a dû annuler au final 3 journées de son édition 2026. Hier du coup, pas de Gims ni de Théodora en clôture en raison du risque d'orage. Pas d'Antoine Dupont et ses coéquipiers non plus à Toulouse pour célébrer avec leurs supporters le 4e titre consécutif de champion de France de rugby. Les violents orages avec de la grêle et du vent ont fait des dégâts dans plusieurs départements, des Pyrénées jusqu'au nord, provoquaient également des coupures de courant. Chine, Temu, AliExpress, l'ultra fast fashion des grosses plateformes asiatiques se retrouvent dans le viseur des sénateurs aujourd'hui. Ils devraient adopter définitivement la loi pensée pour lutter contre la surconsommation des vêtements en France. Elle prévoit un malus sur le prix de chaque produit acheté ou encore l'interdiction de faire la promotion de ces marques, y compris sur les réseaux sociaux. Le mondial de football, les 16e de finale à élimination directe ont commencé hier soir. Le Canada est le premier qualifié pour les 8e après avoir battu l'Afrique du Sud 1-0. Aujourd'hui, le Brésil affronte le Japon à 19h, avant Allemagne face au Paraguay à 22h30, puis dans la nuit, les Pays-Bas face au Maroc. Les Bleus, eux, feront face aux Suédois demain soir. Depuis samedi, la digue du large est de nouveau ouverte à la visite à Marseille pour cet été. Eh bien, l'Office du tourisme marseillais organise chaque mercredi et samedi un aller-retour gratuit en bateau. Et puis, c'est la fête du cinéma. Toutes les places sont à 5€ jusqu'à mercredi, inclus au ciné. L'occasion de se faire une petite toile dans des salles climatisé à moindre coût et d'aller voir par exemple Les Mignons, Les Parfaits ou encore De Gaulle et tous les films d'horreur du moment.

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1: Bonjour à tous, l'OM a besoin de vendre Greenwood vite, très vite. Mais voilà, les négociations avec l'AS Roma traînent, freinées par des moyens limités côté italien. Des news du mondial, le Canada, l'un des pays organisateurs de cette Coupe du Monde 2026 de football, est la première équipe à décrocher son billet pour les huitièmes de finale. Après avoir éliminé l'Afrique du Sud 1-0 en huitièmes de finale, les co-organisateurs de cette Coupe du Monde affronteront le vainqueur du match entre les Pays-Bas et le Maroc la nuit prochaine. Rendez-vous à 3h du matin. Et puis ce soir, le Brésil affronte le Japon. L'Allemagne se retrouve face au Paraguay. Les Bleus face à la Suède. Un choc Portugal-Croatie. L'Argentine pour le Cap-Vert. La phase de poule a rendu son verdict hier. Après 72 rencontres, les 32 équipes présentes en 16e de finale de cette Coupe du Monde sont connues. Si les grandes nations du ballon rond, à l'instar de la France et du Brésil, sont présentes, c'est aussi le cas d'autres nations moins attendues comme le Cap-Vert ou la Bosnie-Herzégovine. Un deuxième succès dans sa poche. Après sa victoire sur le Grand Prix inaugural de la saison, le Britannique George Russell a récidivé hier au Grand Prix d'Autriche sur le circuit Red Bull Racing. Le pilote Mercedes apporte de nouveaux points à son constructeur pour le classement des écuries derrière le Néerlandais Max Verstappen et le jeune Italien Kimi Antonelli. Ce dernier, avec 5 Grands Prix cette saison, reste en tête du classement des pilotes. En rugby, les Lions de Bordeaux remportent leur 4e Brennus d'affilée en Elite 1 en s'offrant les Clermontoises. Pourtant troisième de la phase régulière, les Bordelaises ont décroché leur 4e titre dimanche aux dépens de l'ASM Romagna. Un nouveau susceptible d'être contrôlé à tout moment par les autorités antidopage, la revenante Serena Williams déteste les règles en vigueur en la matière, même si elle les juge nécessaires. C'est ce qu'elle a glissé hier à 2 jours de son grand retour en simple à Wimbledon pour pouvoir revenir sur le circuit près de 4 ans après son dernier tournoi pro. L'américaine a dû réintégrer dès l'automne 2025 une liste de joueuses qui doivent communiquer chaque jour leur localisation pour pouvoir être testés à n'importe quel moment.
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0: 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Il est 17h.
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2: Bonjour à tous, un bon plan pour se mettre au frais. La fête du cinéma a été lancée hier, des places à 5 euros réservables partout en France, et ce jusqu'à mercredi, de quoi attirer petits et grands dans les salles obscures. Des températures chaudes mais plus respirables, une grande partie de l'Hexagone voit se terminer avec soulagement un épisode caniculaire historique de 11 jours, même si le risque d'orage persiste et que la vigilance sanitaire demeure dans la crainte d'une forte surmortalité. Les orages ont laissé des traces dans le département du Nord où deux personnes ont été blessées. Au total, les sapeurs-pompiers ont dû intervenir plus de 400 fois.

0: que 17 000 foyers ont été privés d'électricité en début de soirée. 6 hectares parcourus hier par les flammes dans un incendie en bordure de route à Alençon de Provence. D'importants moyens ont été mobilisés, 75 pompiers et 4 canadairs. 11 personnes sont décédées à bord d'un avion. L'appareil s'est écrasé hier matin à proximité de l'aérodrome de Nancy-Essey lors d'un baptême de parachutisme. Il s'agit de l'accident d'aviation légère le plus meurtrier en France. Près d'un millier de personnes ont marché hier dans les rues de Narbonne, en le nord de Louis. Un adolescent battu à mort lors d'un guet-apens. Louis avait été laissé agonisant le 19 juin après avoir été battu à mort par 5 jeunes qu'il connaissait. Ces derniers ont publié les images de leur crime sur les réseaux sociaux. Louis est décédé 4 jours plus tard à l'hôpital de Perpignan. 5 jeunes, dont 3 mineurs, ont été interpellés, mis en examen pour assassinat et placés en détention provisoire. En Nouvelle-Calédonie, les partis non indépendantistes gagnent du terrain lors des élections provinciales, les premières depuis 2019, mais n'atteignent pas la majorité au Congrès du territoire. Ça devient compliqué. Le président russe Vladimir Poutine reconnaît une certaine pénurie de carburant causée par les frappes répétées de Kiev sur les infrastructures d'hydrocarbures russes. En Turquie, au moins 50 personnes arrêtées hier au cours de la marche des fiertés d'Istanbul. Les manifestations pour la Pride étaient interdites dimanche par les autorités locales d'Istanbul, où une journaliste a notamment été arrêtée aux côtés d'une cinquantaine de personnes. Un grave accident de la circulation a coûté la vie à un cycliste âgé d'une quarantaine d'années hier à Bouillon. La victime âgée d'une quarantaine d'années était inscrite aux épreuves de l'Ironman de Nice, annulée par arrêté préfectoral à cause de la canicule. Casque et gilet obligatoire, interdiction totale des trottoirs, contrôle renforcé. La ville de Saint-Raphaël prend un arrêté pour encadrer l'usage des trottinettes électriques et autres engins motorisés. En quelques jours, 13 utilisateurs ont été verbalisés. Depuis samedi, la digue du Large est de nouveau ouverte à la visite. Pour cet été, l'Office du tourisme de Marseille organise chaque mercredi et samedi un aller-retour gratuit en bateau. En football, le Canada, l'un des pays organisateurs de la Coupe du Monde, est la première équipe à décrocher son billet pour les huitièmes de finale après avoir éliminé l'Afrique du Sud au bout du suspense. En huitièmes de finale, les co-organisateurs de cette Coupe du Monde affronteront le vainqueur du match entre les Pays-Bas et le Maroc la nuit prochaine. Rendez-vous à 3h du matin. Ce soir, le Brésil affronte le Japon. L'Allemagne se retrouve face au Paraguay. Les Bleus face à la Suède, un choc Portugal-Croatie, l'Argentine pour le Cap-Vert. La phase de poule a rendu son verdict hier. Après 72 rencontres, les 32 équipes présentes en 16e de finale de la Coupe du Monde sont connues. Si les grandes nations du ballon rond, à l'instar de la France et du Brésil, sont présentes, c'est aussi le cas d'autres nations moins attendues comme le Cap-Vert ou la Bosnie-Herzégovine. Un deuxième succès dans sa besace après sa victoire sur le Grand Prix inaugural de la saison. Le Britannique George Russell a récidivé hier au Grand Prix d'Autriche sur le circuit Red Bull Ring, empochant sa 7e victoire en carrière. Le pilote Mercedes apporte de nouveaux points à son constructeur pour le classement des écuries derrière le Néerlandais Max Verstappen et le jeune Italien Kimi Antonelli complète le podium. Ce dernier, avec 5 Grands Prix cette saison, reste en tête du classement des pilotes. Voilà, c'est la fin de ce flash. Merci de l'avoir suivi. Bonne journée.
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0: 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Il est 18h. 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
1: Bonjour à tous. 5 personnes ont été tuées, plusieurs autres blessées à Stade, une ville du nord de l'Allemagne, ce lundi, après des coups de feu dans un centre d'aide pour jeunes. 2 suspects ont été arrêtés, annonce faite par les autorités locales. La police de Stade, une ville de 50 000 habitants près de Hambourg, n'a pas précisé pour l'heure les circonstances des coups de feu. Une forte secousse d'une magnitude de 4,6 a de nouveau touché Caracas et La Guaira au Venezuela aujourd'hui, peu après 7 heures ce matin. Selon l'Institut d'études géologiques des États-Unis, cette nouvelle secousse sismique a eu lieu près de 5 jours après le double tremblement de terre dont le bilan provisoire avoisine déjà les 1500 morts. En France, Enedis a annoncé aujourd'hui que 20 000 foyers étaient toujours privés d'électricité ce matin après le passage de violents orages samedi soir, notamment sur les Hauts-de-France, le centre Val-de-Loire et l'ouest de l'Île-de-France. La France qui respire à nouveau après un épisode de canicule historique de 11 jours. Ces coupures d'électricité se concentrent donc aujourd'hui principalement dans le nord et l'Aisne où rafales de vent et chutes d'arbres ont endommagé les infrastructures électriques. Des indications susceptibles d'induire en erreur le consommateur. La marque d'eau minérale Volvic a été jugée coupable de pratiques commerciales trompeuses par le tribunal judiciaire de Paris fin juin. En cause, les mentions neutres en carbone ou 100% recyclables sur ses bouteilles d'eau. L'affaire avait été portée en justice par l'association de consommateurs CLCV qui se félicite, je cite, d'un jugement historique. Et puis petit contretemps pour la vedette des championnats de France de natation. Léon Marchand a été contraint de déclarer forfait pour la finale du 200 mètres brasse ce lundi, 2 jours après avoir glané un premier titre à Saint-Etienne en s'imposant sur le 400 mètres 4 nage avec la meilleure performance mondiale de l'année à la clé. Le directeur technique national de la Fédération française de natation a confirmé que le nageur toulousain avait ressenti une douleur à l'adducteur en série du 200 mètres brasse ce matin. Et puis plus d'1 300 000 billets ont été vendus pour le premier jour de la fête du cinéma hier, soit 45% de plus que l'an dernier dans un contexte de forte chaleur sur une grande partie du pays. C'est le deuxième meilleur démarrage en 10 ans pour cette opération qui propose la place de ciné à 5 euros. C'est la fin de cette édition, merci de l'avoir suivi.

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1: Bonsoir à tous, on débarque côté football, direction ensuite le cyclisme et puis un petit scan en fan flash. Et on démarre côté foot avec les deux matchs du jour en 16e de finale de la Coupe du Monde. À 19h, le Brésil affronte le Japon. À 22h30, l'Allemagne défiera le Paraguay. Dans le monde du cyclisme prévu dans la sélection pour le Tour de France, Paul Sexas avait donné quelques sueurs froides à son équipe et à ses fans en chutant sur le Tour d'Auvergne-Rhône-Alpes et en abandonnant lors de la dernière étape. Mais le jeune Français de 19 ans est suffisamment remis. Il participera bien à la grande boucle, comme l'a confirmé la formation Décathlon CMA-CGM. Aujourd'hui, du rugby, tout récent quadruple champion de France avec Toulouse, Antoine Dupont ne rejoindra pas le 15 de France. Le demi de mêlée est forfait pour le championnat des nations, la nouvelle compétition entre hémisphère nord et hémisphère sud qui se déroule en juillet. Annonce faite par la Fédération française de rugby aujourd'hui. En natation, petit contretemps pour la vedette des championnats de France. Léon Marchand a été contraint de déclarer forfait pour la finale du 200 mètres brasse ce lundi, deux jours après avoir glané un premier titre à Saint-Etienne en s'imposant sur le 400 mètres 4 nage avec la meilleure perf mondiale de l'année à la clé. Le directeur technique national de la Fédération française de natation, Denis Auguin, a confirmé que le nageur toulousain avait ressenti une douleur à l'adducteur en série du 200 mètres brasse ce lundi matin. Du tennis, une vingtaine de stars du tennis mondial, dont les numéro 1 mondiaux Yannick Sinner et Aryna Sabalenka, ont renoncé à écourter leurs obligations médiatiques à Wimbledon. Annonce faite par les représentants dans un communiqué paru ce lundi. Après des réunions constructives entre les représentants des joueurs et la gouvernance du All England Tennis Club qui organise Wimbledon, les joueurs confirment qu'ils reprendront normalement leurs obligations médiatiques dès ce lundi. Cette décision résulte de l'engagement de Wimbledon de revenir vers les joueurs avec des propositions spécifiques en réponse aux trois revendications qu'ils portent sur la répartition des revenus des grands chelems, la participation des joueurs aux décisions et à l'investissement dans leur bien-être, santé, retraite, maternité notamment. C'est ce qui est également indiqué. Fin de CNews Sport. Très bonne soirée. Ciao, bye.

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0: 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Il est 19h.
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2: Bonjour les filles, bonjour les garçons, bienvenue sur le Funk Anthology. Comme chaque semaine, les maxi, les 45 tours, les 33 tours, les CD de classiques. Two Very Rare Records.

Vous écoutez le Funk Anthologie à l'instant, album de la semaine. Force MDS. Le meilleur du son des années 80 à suivre. Troop et tout

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1: Bonsoir à tous, on débarque côté football, direction ensuite le cyclisme et puis un petit scan en fin de flash. Et on démarre côté foot avec les deux matchs du jour en 16e de finale de la Coupe du Monde. À 19h, le Brésil affronte le Japon. À 22h30, l'Allemagne défiera le Paraguay. Dans le monde du cyclisme prévu dans la sélection pour le Tour de France, Paul Sexas avait donné quelques sueurs froides à son équipe et à ses fans en chutant sur le Tour d'Auvergne-Rhône-Alpes et en abandonnant lors de la dernière étape. Mais le jeune Français de 19 ans est suffisamment remis. Il participera bien à la grande boucle, comme l'a confirmé la formation Décathlon CMA-CGM. Aujourd'hui, du rugby, tout récent quadruple champion de France avec Toulouse, Antoine Dupont ne rejoindra pas le 15 de France. Le demi de mêlée est forfait pour le championnat des nations, la nouvelle compétition entre hémisphère nord et hémisphère sud qui se déroule en juillet. Annonce faite par la Fédération française de rugby aujourd'hui. En natation, petit contretemps pour la vedette des championnats de France. Léon Marchand a été contraint de déclarer forfait pour la finale du 200 mètres brasse ce lundi, deux jours après avoir glané un premier titre à Saint-Étienne en s'imposant sur le 400 mètres 4 nage avec la meilleure perf mondiale de l'année à la clé. Le directeur technique national de la Fédération française de natation, Denis Auguin, a confirmé que le nageur toulousain avait ressenti une douleur à l'adducteur en série du 200 mètres brasse ce lundi matin. Du tennis, une vingtaine de stars du tennis mondial, dont les numéro 1 mondiaux Yannick Sinner et Aryna Zabalenka, ont renoncé à écourter leurs obligations médiatiques à Wimbledon. Annonce faite par les représentants dans un communiqué paru ce lundi. Après des réunions constructives entre les représentants des joueurs et la gouvernance du All England Tennis Club qui organise Wimbledon, les joueurs confirment qu'ils reprendront normalement leurs obligations médiatiques dès ce lundi. Cette décision résulte de l'engagement de Wimbledon de revenir vers les joueurs avec des propositions spécifiques en réponse aux trois revendications qu'il porte sur la répartition des revenus des grands chelems, la participation des joueurs aux décisions et à l'investissement dans leur bien-être, santé, retraite, maternité notamment. C'est ce qui est également indiqué. Fin de CNews Sport. Très bonne soirée. Ciao, bye.

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0: Album de la semaine. Il est temps pour l'équipe de vous quitter. On se retrouve la semaine prochaine pour de nouvelles aventures. Salut à tous!

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2: Bonsoir à tous. Le Conseil d'État a entériné aujourd'hui le projet contesté de l'autoroute A69 entre Toulouse et Castres. Il a rejeté les pourvois en cassation des opposants au chantier. Dans une décision, il s'agissait de l'une des dernières étapes de l'opposition juridique.

0: jusqu'au projet d'autoroute qui a fait l'objet d'une vaste contestation depuis les premiers coups de pioche du chantier au printemps 2023. En février 2025, des associations de défense de l'environnement et des collectifs de riverains avaient remporté une importante bataille. La justice avait estimé que l'autoroute censée raccourcir le temps de trajet entre Toulouse et Castres, deux villes raccordées en 1h15 par une route nationale, ne répondait à aucune raison impérative d'intérêt public majeur, justifiant de contrevenir aux lois en vigueur sur les espèces protégées. 2 ans et demi après son dépôt, le Parlement a adopté définitivement aujourd'hui une proposition de loi pour freiner l'essor de l'ultra-fast fashion. Elle vise à enrayer le développement très rapide de la mode éphémère incarnée par le géant asiatique Shein. Un vote ultime du Sénat a permis au texte de la députée Horizon, Anne-Cécile Violant, d'achever son cheminement au Parlement. Le parquet de Bobigny a confirmé aujourd'hui l'ouverture d'une enquête pour meurtre sur mineur de 15 ans et recel de cadavres à la suite de la découverte aujourd'hui du corps d'un enfant venant de naître dans un sac plastique à Bobigny le long d'un chemin menant au parc de la Bergère. Ce parc est situé juste derrière la préfecture du département. Aucune réunion entre l'Iran et les États-Unis n'est prévue cette semaine au Qatar. Le vice-ministre des Affaires étrangères iranien, Kazem Gharibabad, l'a affirmé aujourd'hui, parlant d'informations incorrectes. De son côté, Donald Trump a affirmé aujourd'hui sur sa plateforme Truth Social que les autorités iraniennes avaient demandé une réunion. Elle aura lieu demain mardi à Doha, a assuré le président américain. Plusieurs médias américains évoquaient également une rencontre demain au sujet du détroit d'Ormuz. Une décision qu'il conteste, le tueur en série Francis Holm a fait appel vendredi de son renvoi dans la cour d'assises des Hauts-de-Seine pour le meurtre de Jean-Joseph Clément. Ce réparateur de machines agricoles a été retrouvé mort, le visage ensanglanté, le 8 août 1989 à Bédarida, c'est dans le Vaucluse. Le principal suspect dans la mort d'un jeune de 19 ans à Fréjus, dans le Var, hier matin, a été interpellé, placé en garde à vue. Ce lundi, sa garde à vue a été prolongée. Une information judiciaire doit être ouverte demain, c'est ce que précise le procureur de la République de Draguignan. À partir du mois de septembre, plusieurs travaux réalisés individuellement ne seront plus éligibles aux aides MaPrimeRénov'. Le gouvernement assume un recentrage des financements dans les rénovations globales, et ce malgré les réserves exprimées par les professionnels du secteur. Philippe Fournier.
1: C'est officiel, la liste des travaux isolés pouvant bénéficier du dispositif sera de nouveau restreinte. La réforme devrait entrer en vigueur début septembre après un passage devant le Conseil national de l'habitat le 2 juillet. Sont concernés les dispositifs d'aide dit par geste qui finance un seul type de travaux par opposition aux rénovations globales qui combinent, elles, plusieurs interventions. Dans le détail, les équipements et les opérations qui sortiront du dispositif sont les poêles à bois ou à granulés, les chauffe-eau et chauffage solaire, à l'exception de l'outre-mer, les pompes à chaleur destinées à la production d'eau chaude sanitaire, les systèmes de ventilation ainsi que les travaux d'isolation des toitures, des combles et le remplacement des fenêtres.
0: Resteront éligibles à l'aide MaPrimeRénov' l'installation de pompes à chaleur pour le chauffage, le raccordement à un réseau de chaleur ou de froid et la dépose de cuves à fioul. Cette mesure ne convainc pas les professionnels de la rénovation énergétique. Certains s'interrogent notamment des risques d'une surconsommation si le bâtiment entier n'est pas isolé avant de changer son système de chauffage. Et puis plus d'1 300 000 billets ont été vendus pour le premier jour de la fête du cinéma hier, soit 45% de plus que l'an dernier dans un contexte de forte chaleur sur grande partie du pays. C'est le deuxième meilleur démarrage en 10 ans pour cette opération qui propose la place de ciné à 5 euros. C'est la fin de cette édition, merci de l'avoir suivi.

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2: Bonsoir à tous. Le Conseil d'État a entériné aujourd'hui le projet contesté de l'autoroute A69 entre Toulouse et Castres. Il a rejeté les pourvois en cassation des opposants au chantier. Dans une décision, il s'agissait de l'une des dernières étapes de l'opposition juridique au projet d'autoroute qui a fait l'objet d'une vaste contestation depuis les premiers coups de pioche du chantier au printemps 2023. En février 2025, des associations de défense de l'environnement et des collectifs de riverains avaient remporté une importante bataille. La justice avait estimé que l'autoroute censée raccourcir le temps de trajet entre Toulouse et Castres, deux villes raccordées en 1h15 par une route nationale, ne répondait à aucune raison impérative d'intérêt public majeur, justifiant de contrevenir aux lois en vigueur sur les espèces protégées. 2 ans et demi après son dépôt, le Parlement a adopté définitivement aujourd'hui une proposition de loi pour freiner l'essor de l'ultra-fast fashion. Elle vise à enrayer le développement très rapide de la mode éphémère incarnée par le géant asiatique Shein. Un vote ultime du Sénat a permis au texte de la députée Horizon, Anne-Cécile Violant, d'achever son cheminement au Parlement. Le parquet de Bobigny a confirmé aujourd'hui l'ouverture d'une enquête pour meurtre sur mineur de 15 ans et recel de cadavres à la suite de la découverte aujourd'hui du corps d'un enfant venant de naître dans un sac plastique à Bobigny le long d'un chemin menant au parc de la Bergère. Ce parc est situé juste derrière la préfecture du département. Aucune réunion entre l'Iran et les États-Unis n'est prévue cette semaine au Qatar. Le vice-ministre des Affaires étrangères iranien, Kazem Gharibabad, l'a affirmé aujourd'hui, parlant d'informations incorrectes. De son côté, Donald Trump a affirmé aujourd'hui sur sa plateforme Truth Social que les autorités iraniennes avaient demandé une réunion. Elle aura lieu demain mardi à Doha, a assuré le président américain. Plusieurs médias américains évoquaient également une rencontre demain au sujet du détroit d'Ormuz. Une décision qu'il conteste, le tueur en série Francis Holm a fait appel vendredi de son renvoi dans la cour d'assises des Hauts-de-Seine pour le meurtre de Jean-Joseph Clément. Ce réparateur de machines agricoles a été retrouvé mort, le visage ensanglanté, le 8 août 1989 à Bédarida, c'est dans le Vaucluse. C'est la fin de cette édition, merci de l'avoir suivi.

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1: Bonsoir à tous, on est côté football, direction ensuite le cyclisme et puis un petit scan en fin de flash. Et on est côté foot avec les deux matchs du jour en 16e de finale de la Coupe du Monde. À 19h, le Brésil affronte le Japon. À 22h30, l'Allemagne défiera le Paraguay. Dans le monde du cyclisme prévu dans la sélection pour le Tour de France, Paul Sexas avait donné quelques sueurs froides à son équipe et à ses fans en chutant sur le Tour d'Auvergne-Rhône-Alpes et en abandonnant lors de la dernière étape. Mais le jeune Français de 19 ans est suffisamment remis. Il participera bien à la grande boucle, comme l'a confirmé la formation Décathlon CMA-CGM. Aujourd'hui, du rugby, tout récent quadruple champion de France avec Toulouse, Antoine Dupont ne rejoindra pas le 15 de France. Le demi de mêlée est forfait pour le championnat des nations, la nouvelle compétition entre hémisphère nord et hémisphère sud qui se déroule en juillet. Annonce faite par la Fédération française de rugby aujourd'hui. En natation, petit contretemps pour la vedette des championnats de France. Léon Marchand a été contraint de déclarer forfait pour la finale du 200 mètres brasse ce lundi, deux jours après avoir glané un premier titre à Saint-Etienne en s'imposant sur le 400 mètres 4 nage avec la meilleure perf mondiale de l'année à la clé. Le directeur technique national de la Fédération française de natation, Denis Auguin, a confirmé que le nageur toulousain avait ressenti une douleur à l'adducteur en série du 200 mètres brasse ce lundi matin. Du tennis, une vingtaine de stars du tennis mondial, dont les numéros 1 mondiaux Yannick Sinner et Aryna Zabalenka, ont renoncé à écourter leurs obligations médiatiques à Wimbledon. Annonce faite par les représentants dans un communiqué paru ce lundi. Après des réunions constructives entre les représentants des joueurs et la gouvernance du All England Tennis Club qui organise Wimbledon, les joueurs confirment qu'ils reprendront normalement leurs obligations médiatiques dès ce lundi. Cette décision résulte de l'engagement de Wimbledon de revenir vers les joueurs avec des propositions spécifiques en réponse aux trois revendications qu'ils portent sur la répartition des revenus des grands chelems, la participation des joueurs aux décisions et à l'investissement dans leur bien-être, santé, retraite, maternité notamment. C'est ce qui est également indiqué. Fin de CNews Sport. Très bonne soirée. Ciao, bye.